Ouais, nouvelle révélation, Arafat DJ, premier très très fort. Je vais d'Abidjan, Alger de 1975 000.